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2: Si, oh là là, mais ici, c'est de la folie dans les studios, puisque nos invités sont déjà arrivés. Il y a Renatino qui est là, et insomma, on est très content
0: zitti
2: de
0: tutti,
2: pouvoir...
0: Zitti tutti!
2: Ecco, zitti tutti, zitti tutti!
3: Sono insomma qua.
2: Insomma, però è qui. Et il est venu parce qu'en fait,
3: oh,
2: les invités...
3: Là, ça en fait plaisir. On
2: ben oui, les invités qui sont là, c'est lui qui donc les connaissait. Et donc, bah, bonjour à tous les amis de Cappuccino ce matin. Je vous propose déjà dans quelques instants au téléphone Irène Amata, que nous connaissons bien, Cappuccino, qui était venu il y a à peu près un an, pour son concert prévu mercredi avec le jazz italien, bien sûr, à l'honneur. Et à partir de 10h15, vous allez tous savoir pour comment garder la forme avec nos invités kinésithérapeutes, oh, c'est dur à dire, hein. Davide Melino et Pietro Giordanengo. En attendant, un chanteur qui cartonne en Italie et qui va sortir un nouveau CD, Biagio Antonacci, qui nous interprète Lasciate pensare.
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0: Nous sommes avec Irène et Amata. Pronto.
1: Bonjour.
0: Ça va?
1: Bonjour. Tout bien, grazie.
0: Tout
1: bonjour.
0: Bien, voilà. Alors, on est très content de t'avoir de nouveau au téléphone, puisqu'on s'était rencontré il y a à peu près un an. On avait fait une belle émission sur ton parcours. Et puis, depuis, ça a bien fonctionné maintenant, depuis un an. Qu'est-ce qui s'est passé depuis? Il y a eu beaucoup de concerts.
1: Il y a eu des concerts. Après, la période pour la culture en général en France n'est pas vraiment, comment dire, dans son... C'est compliqué aussi,
0: ouais, parce
1: qu'il y a plein de baisses de subventions, il y a énormément de problèmes sur tous les côtés, hein, pour les festivals comme pour les artistes. Donc, c'était pas très facile, mais bon, il y a eu des concerts. Et il y en aura plus cette année. C'est comme une petite tournée très, comment dire, un peu étalée dans les temps.
0: Ouais.
1: Et donc, je ferai des concerts en France dans les prochains mois, notamment en Bretagne en février. Je serai à Nice en avril. Je serai dans le Loiret aussi en mars. Après, je ferai plein de concerts chez l'habitant, que c'est une formule que j'aime
0: chez
1: beaucoup.
0: Chez l'habitant, tiens, qu'est-ce que c'est que ça? Explique-nous. C'est
1: le fait qu'il y a des personnes aimantes de la musique qui ouvrent les portes de leur maison, leur appartement, pour organiser des concerts.
0: C'est sympa, ça.
1: Et c'est très sympa parce qu'il y a beaucoup de connexion avec le public. C'est encore plus intime qu'un club de jazz, disons.
0: Oui.
1: Et c'est très chouette. J'adore ça parce qu'on a vraiment un contact avec, avec le public. On a l'occasion vraiment d'échanger avec eux après les concerts. C'est très chouette.
0: Ouais.
1: J'aime ça.
0: Et alors l'album, à chaque fois j'ai du mal à lire, Sambiance, je ne sais pas si je l'ai bien dit.
1: Très bien, Sambiance, pas mal du tout.
0: Sambiance, comment ça a été alors? C'est un très très beau CD qu'on peut encore se procurer partout, hein, je pense.
1: Bien sûr, c'est un physique à la FNAC, et sinon aussi sur Bandcamp, si on veut soutenir directement les artistes, c'est une bonne solution aussi. Voilà, et sinon, bien sûr, sur toutes les plateformes, bien évidemment, c'est disponible à l'écoute, bien évidemment.
0: Tu seras en concert mercredi, hein, c'est pour ça aussi que tu es là avec nous, au Sunside, au 60 rue des Lombards, dans le premier. Alors, on donne tout de suite le téléphone pour réserver 01 40 26 46 60, donc avec ton répertoire italien, bien sûr. Et c'est à 21h30. Donc, qu'est-ce que tu vas nous proposer dans ce concert de mercredi?
1: Avant tout, je serai en très bonne compagnie. Je serai avec Fadi Farah au piano et J.B. Perrot dans la batterie, qui était aussi dans l'album. Et avec Mauro Gargano à la contrebasse, italien comme moi. Et bien sûr, il y aura le répertoire de Sambiance de l'album, mais aussi quelques nouvelles compositions et aussi des reprises.

0: italienne et aussi le standard, mais surtout, voilà, c'est le fait de vraiment retrouver ces musiciens que j'adore, que j'affectionne beaucoup. Et c'est l'occasion vraiment de présenter ces nouvelles compositions en vue d'un nouvel album. Je n'ai pas pour vraiment
1: ça.
0: maintenant, mais je prépare nouvelles.
1: Un album pour 2027 peut-être?
0: Ben, j'espère. Ouais. C'est pas facile parce qu'il faut toujours réunir des conditions, l'argent, c'est pas facile du tout. Mais j'y crois et j'ai envie, en fait, parce que je suis toujours en train de créer. Et si c'était pour moi, je ferais un album tous les 6 mois, mais ce n'est pas possible.
1: En tous les cas, nous, ici à Capuche, on sera avec toi dès que tu as des informations sur tes concerts ou peut-être pourquoi pas un nouveau CD. On sera là pour, que tu puisses venir en parler avec grand plaisir. Avec grand plaisir,
0: c'est,
1: Irène.
0: C'est très gentil. Merci beaucoup.
1: On rappelle donc ton concert, c'est mercredi prochain au Sunside, qui se trouve au 60 rue des Lombards à 21h30. Et donc le téléphone, c'est le 01 40 26 46 60. Et là, on va écouter une chanson qui s'appelle Inizi. Due parole su questa canzone?
0: Con piacere. C'est un morceau que j'ai écrit après le départ de mon papa. Et après l'avoir perdu, en fait, j'ai commencé à écrire énormément. Et ça, c'était les premiers morceaux que j'ai composés. Mais ce n'est pas une chanson triste, c'est vraiment une chanson qui raconte le processus de un peu du deuil, mais de le fait de me réapproprier de sa mémoire avec le sourire. Avec un regard vers le futur très, très serein.
1: Merci à toi.
0: Ça veut dire le début. Donc le début après son départ, mais aussi de ma carrière artistique aussi, en fait. Voilà.
1: Merci, qu'on espère très, très longue encore. Merci à toi, Irène Amat. Merci et bon dimanche. À presto. Grazie.
0: Merci, à presto. Ciao.
1: Ciao.

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1: Putain, c'est bizarre, on entend encore la voix d'Emmanuel alors qu'elle n'est plus là. C'est étonnant, hein. Alors, deux, trois annonces de cinéma avec Alain Mengual.
2: Absolument. Alors, l'essentiel à voir, c'est dans 4 jours, à partir du 8, sur Arte TV, le dernier chef-d'œuvre de Marco Bellocchio qui s'appelle Portobello. Portobello, vous savez ce que c'est, vous les Italiens, c'était l'émission des années 70-80 animée par Enzo Tortora. Et qui a été...
1: Le fameux journaliste
2: qui avait jusqu'à 20 millions de spectateurs tous les vendredis soirs et que des mafiosi ont accusé de spacciare et de la drogue, de revendre de la drogue. Et il y a eu un méga procès, c'est la plus grande erreur judiciaire de l'Italie de cette année-là d'ailleurs. Et donc, alors c'est avec Fabrizio Gifuni. Et c'est 6 fois 1 heure, et on peut le voir sur Arte TV à partir du 8, quand vous voulez, jusqu'en 2017, ou bien ce sera diffusé sur la chaîne normale les jeudis 15 et 22. Autre chose, il y a également en ce moment à Paris, à la mairie du 13e, le Festival italien de Paris. Là, on peut voir une expo de photos de Pablo Volta. Et le 9, à 18h, Jean Gilly ainsi que René Marx présenteront un ouvrage collectif sur Visconti, Luchino Visconti. Et à 19h, ça sera 18h, à 19h, un documentaire sur Luchino Visconti. Et bien, et également le vendredi, plus tard,
1: à vendredi,
2: à 20h.
1: Bah c'est super, là, qu'est-ce qui se passe vendredi?
2: On verra un beau film musical qui va nous ramener au 18e siècle, de Venise à Rome et à Naples. Ce film, c'est Il Boemo. Ça raconte l'histoire du musicien Joseph Misilis Vecek. Pas sûr de la prononciation, ouais, puisqu'il était tchèque à l'origine, mais c'est un film italien avec des grands acteurs et actrices italiens, Barbara Ronchi, Lana Vladi, Federica Vecchio, Mirko Chicharello, Lino Musella, qu'on voit également dans Portobello, voilà, et même Jaroussky, le ténor qui prête sa voix. Donc ça, c'est aux Aclis, bien sûr, 28 rue Claude Tillier, vendredi prochain à 20h.
1: Voilà, et on n'oublie pas que finalement, c'est même moins cher d'aller au ciné-club que de prendre un litre de gasoil. Parce que c'est complètement gratuit.
2: En effet, en effet.
1: Donc venez nombreux.
2: Venez en métro plutôt.
1: Oh, oui, ça coûtera moins cher. Et voilà, dans la bonne humeur.
2: Et rendez-vous aux Aclis vendredi prochain.
1: Pour 20h. Juste une annonce rapide, Florence Solari reprend son spectacle Gigi Dalida et moi. Hein, c'est un très beau spectacle sur une belle histoire d'amour. Donc c'est au Méli-Mélo d'Amélie, donc, qui se trouve aux 4 rues Marie-Stuart. Et on fait gagner des places. Hein. Vous téléphonez et on peut avoir des places pour ce très beau spectacle. Et un dernier truc aussi, tiens, ça c'est important. Mani Italy qui propose une soirée dansante le 7 novembre à Mani le Hongre. Et donc, si vous êtes intéressé, il faut donc, c'est à 20h, hein, il faut vous inscrire. Là, par contre, c'est sur Internet. Vous allez sur le site www.mani, avec un y, talia.fr. Et il y a une soirée dansante et on peut manger évidemment de très bonnes choses avec l'As Papi qui est aussi dans le coup. Là, on va écouter une chanson que nous a... voilà, dit, tiens, j'aimerais bien écouter Lucio Battisti. C'est bizarre parce que en fait, je pense qu'il n'était même pas né quand Lucio il est parti. Mais bon, on va lui poser la question. C'est Lucio Battisti qui nous chante Il Veliero Va.

0: Voilà, on écoute donc en fond Lucio qui continue avec son voilier. Merci à David et à Pietro d'être avec nous. Alors, merci à Renato, puisque c'est lui qui nous a fait découvrir ces deux kinésithérapeutes italiens qui sont là aujourd'hui, Renato.
1: Oui, c'est pas glorifiant, mais il a fallu que je fasse un petit stage à l'hôpital et en clinique cet été. Et c'est là que je les ai connus en clinique pour la réhabilitation. Ouais. Voilà, et puis je t'ai proposé, je dis, ben, ce serait pas parce qu'ils ont un chemin tout particulier. Voilà, ils sont venus d'Italie, ça, ils vont vous expliquer mieux que moi. Bien, et voilà Michel.
0: Merci à toi, et en plus c'est très sympa parce qu'on en est peut-être à 1000 invités depuis qu'on a commencé Capuche. On n'a jamais fait d'émission vraiment sur la médecine, sur voilà, les soins, etc. Donc ben, on va le faire aujourd'hui et on va commencer avec David. À chaque fois on demande un petit peu aux gens quand ils viennent ici, leur parcours, d'où ils sont d'Italie, comment ça s'est passé pour eux avant de venir en France.
2: Oui, bah, bonjour à tous et toutes. Et moi, je viens de Cagliari, du coup de Sardaigne. Et en fait, je suis là depuis 4 ans, à peu près. Et je suis venu en France parce que en Italie, en fait, c'était. Je pensais que ce n'était pas vraiment mon vrai parcours, rester en Italie. Et du coup, moi je suis avec ma copine et on a choisi de ménager ensemble et on a choisi la France, surtout Paris.
0: Toi, tu es venu par amour ou alors plutôt pour le travail? Parce que non, des fois, il y a un peu les deux. Hein.
2: Moi c'était pour le travail en fait.
0: Le travail,
2: oui,
0: d'accord.
2: On était déjà en couple avant et on voulait essayer une nouvelle expérience à l'étranger et on a choisi Paris.
0: Et à Cagliari, il n'y avait pas de possibilité pour toi par rapport à ton travail?
2: Il y en avait, mais pas autant. Et surtout, j'avais le besoin vraiment de changer un petit peu, de voir un petit peu ailleurs comment ça se passe. Et c'est quelque chose que j'ai toujours voulu faire, partir à l'étranger, depuis que je suis petit. Et je voulais le faire avant, mais avec les Covid, c'était compliqué. Et du coup, on a choisi de partir au début 2022.
0: C'est étonnant parce que quand on a des invités ici, on s'aperçoit souvent, les Italiens bien sûr, qu'ils ont besoin de partir de l'Italie, ils ont besoin d'aller voir ailleurs comment ça se passe. Et pour nous, ça nous surprend tout le temps parce que nos parents, nos gros-parents, eux sont venus parce qu'il y avait des gros problèmes de travail. Donc ils sont venus ici pour trouver du travail. Et vous, c'est pas forcément ça, c'est pas que le travail, c'est aussi une envie d'autre chose.
2: Oui, c'est surtout une envie de découvrir un petit peu qu'est-ce qui se passe autour, ailleurs.
0: Dans ton île, c'était un petit peu trop
2: straight. Ouais, un petit peu. Un petit peu serré, ouais.
0: Comment allait la vie à Cagliari? Il y a une équipe de foot, hein, déjà.
2: Oui.
0: Il a gagné en 69, hein, donc c'est vieux, avec Gigi. Ouais.
2: Non, la qualité de vie, elle est incroyable. Mais en fait, on se sentait pas trop bien là-bas. En fait. Ouais. C'était plus vraiment un sentiment de qu'est-ce qui se passe ailleurs.
0: Ça fait 3 ans hein, que tu es là, maintenant.
2: Quatre ans,
0: voilà. Ouais. Et maintenant, est-ce que tu as l'envie de retourner là-bas? Non, mais rien que pour les vacances ou quoi? Est-ce que tu te dis, oh là là, chouette, bientôt les vacances, on va retrouver...
2: Quand je suis à Paris depuis un moment... J'ai envie de rentrer à Cagliari, voir ma famille, mes potes, voilà, évidemment. Ouais. Mais après, je ne me vois pas trop m'installer à nouveau
0: là-bas.
2: Là-bas.
0: Ouais. Toujours quand on va là-bas un petit peu pour les vacances et tout ça, c'est toujours sympa parce que c'est toujours le bon côté. Après, pour s'installer, c'est plus compliqué.
2: Oui, c'est bien pour les vacances, mais pour penser d'y rester, c'est...
0: C'est plus compliqué.
2: C'est plus compliqué, ouais.
0: Voilà, David Mellino. Alors, on a aussi donc Pietro Giordanengo. Ciao.
3: Bonjour.
0: Alors, toi aussi, tu es kinésithérapeute. Alors, on parlera après une pause musicale de savoir comment ça se passe les études en Italie pour faire ce métier-là. Et toi, tu es de Cuneo.
3: Moi, je suis de Cuneo. Bah, déjà, merci de nous avoir. Ça fait plaisir.
0: Merci à vous.
3: Merci à Renato, du coup, aussi.
0: Si.
3: Et oui, moi, je suis de Cuneo. Du coup, plus au nord. Et bah pour commencer, moi du coup, un peu l'inverse. Je suis venu ici pour l'amour. Parce que, oui.
0: Pour fleurs ?
3: Voilà.
0: Oui, là.
3: Voilà. Si. Enfin. Et parce que du coup, qu'est-ce que s'est passé ? Moi, déjà, je me suis diplômé plus tard. Bah, c'est-à-dire, je suis plus jeune. Et du coup, moi aussi, j'avais un peu l'impression que dans ma ville où j'ai fait les études, j'ai fait 3 ans et je voulais voir ailleurs. Mais vu que j'ai commencé de démarrer le travail, je me suis dit, OK, je commence par une grande ville, du coup Rome. Et là, c'est que j'ai rencontré du coup ma actuelle femme.
0: Ah, d'accord.
3: Et là, par contre, elle est française et faisait les études à Paris. Et alors, j'ai choisi de... OK,
0: oh là là,
3: on est en train de découvrir un nouveau...
0: L'amour, t'as vu, il laisse tout tomber.
3: Ah, il est puissant. Il est puissant.
0: Une capitale pour aller à une capitale, quand même. Hein, attention.
3: Ah oui, non, mais après, je ne me suis pas plaigné. Hein. J'ai dit Paris, c'est non plus...
0: Et ça fait combien de temps que tu es ici?
3: Là, ça fait 2 ans, à peu près. Non, 2 ans, oui, en septembre.
0: Ça se passe bien, l'intégration
3: et... L'intégration, oui, oui, oui. Oui. Surtout, ouais. C'était peut-être, je crois que David peut confirmer, au début, avec les verlon, l'expression française, les sigles. Ah. Ah non, oui, oui. Moi, je suis été projeté dans un groupe des amis français.
0: Ah, le verlon, c'est rigolo ce qu'il dit, parce que souvent, on dit, bon, le français, voilà. Mais c'est vrai qu'à Paris, il y a quand même aussi
3: une langue
0: qui est un peu différente que quand on est à Marseille ou à Lille. Ah, oui,
3: du coup, les premiers 2 mois, tout est sans comme sous Mars. C'était wow. Mais après, ça passe très très bien. Ouais. Il y a que des gens sympas.
0: Et à Cuneo, pourquoi t'es parti de là-bas? Enfin, à part, voilà, t'avais aussi cette envie, non?
3: Bah, en fait, oui, pareil.
0: Oui, quand même, aussi, de partir.
3: Cuneo aussi, la qualité de vie, c'est vraiment bien. Il y a les côtés nature, je crois même Cagliari. À Cuneo, il y a les montagnes à côté, il y a des fleuves, il y a la planure, beaucoup de randonnées. Mais c'est un tout petit ville.
0: Il manque un peu d'animation quand on est jeune.
3: Ça
0: pétille un peu.
3: Une blague des courants. Ouais. Qu'il n'y a pas ça. Et du coup, c'était vraiment ça, l'envie un peu de voir ailleurs. Je me suis dit, c'est le moment.
0: Ça y est. On va. En plus, fleurs, et ben là, tout de suite, tu ne pouvais pas résister. Poum, ça y est. Parti.
3: Mais c'est sa faute.
0: Hein. À Paris, c'est sa faute.
3: C'est sa faute.
0: Alors, on va écouter une chanson. Là, c'était Davide qui avait choisi Lucio Battisti. Pourquoi cette...
2: Battisti, c'était un peu l'artiste préféré de mes parents.
0: Ah,
2: et quand on voyageait, on mettait ça.
0: Cassette,
2: il y avait encore exactement les cassettes. Ouais. Et on écoutait Battisti pour tout le long du voyage.
0: Tête,
2: ouais, exactement. Ouais. C'est incroyable.
0: Et qu'est-ce que tu écoutes maintenant? Est-ce que... T'écoutes encore un peu de musique italienne ou alors t'es passé à autre chose?
2: Oui, oui, oui, j'écoute toujours de la musique italienne et d'ailleurs encore Battisti.
3: Oui.
0: Encore Battisti.
2: Oui, oui, oui.
3: Toujours l'actuel.
0: Après, il y a d'autres,
2: d'autres auteurs un peu plus récents, mais il y a aussi la musique italienne des années 70, 80, 60.
0: Vendetti, etc.
2: Oui, Rino Gaetano.
0: On l'a écouté tout à l'heure, Gaetano. Si.
2: Ouais, ouais.
0: Alors là, on va écouter une chanson que tu as choisie, c'est Nef, c'est un peu plus récent quand même. Mystique Vibre.
2: Oui.
0: Perché?
2: Nef, c'est plutôt récent. Et en fait, c'est un auteur qui m'a fait découvrir un petit peu l'hip-hop, le rap italien. Que j'aime bien et j'ai choisi cette chanson parce que c'est un peu moins connu, mais j'adore, c'est incroyable.

0: Alors nous sommes avec David Emelino et Pietro Giordanengo qui nous parlent de l'Italie, de pourquoi on part, de pourquoi on vient s'installer en France. Et puis également, donc, on va parler un petit peu de comment se déroulent là-bas en Italie les études pour être kinésithérapeute. Pourquoi déjà vous avez choisi ce métier, David?
1: Moi, j'ai toujours aimé un peu le côté médecine, tout ce qui est médical, un peu la santé. Et du coup, j'avais postulé un petit peu, j'ai fait un concours pour la fac de kiné. Et du coup, j'ai gagné le concours, je suis rentré.
0: Combien d'années pour faire?
1: Il y a 3 ans d'études pour le diplôme en Italie. Alors qu'en France, il y en a 4.
2: Même 5. Et, si tu comptes l'un de STAPS ou médecine. Ça vient à peu près 5 ans.
0: Ouais, ben, on comprend pourquoi c'est difficile de trouver des kinés ici, ouais, bien sûr.
1: Et après, moi je suis diplômé depuis 2017, fin 2017, et du coup je commençais à travailler quand même quelques années en Italie.
0: Ah, t'as quand même travaillé un peu en Italie.
1: Ouais. J'ai fait aussi un master en kinésithérapie sportive à Pise, parce que j'étais plutôt sur le... J'aime bien le côté sportif de la kinésithérapie. Mais après, avec le Covid, c'était un peu compliqué.
0: C'est pour ça que tu es un peu parti aussi. Après, c'était compliqué peut-être en Italie.
1: C'était un peu... j'avais travaillé aussi pour l'équipe de foot de Cagliari. Et du coup, moi, je pense pour la partie kiné sportive, j'avais un peu tout vu et du coup je voulais voir vraiment ailleurs comment la kiné et la kiné sportive était un peu pratiquée.
0: Pietro, toi, ton parcours au niveau
2: moi je viens de loin. Moi, au lycée, je fais un lycée pro, j'étais électricien à la base. Du coup, ça a changé beaucoup, mais j'ai rejoint un peu ma mère, du coup, que d'ailleurs j'ai dit bonjour, ciao maman, et elle est infirmière. Mon grand-père, il a fait les techniciens de radio. Du coup, finalement, j'ai suivi un peu dans les parcours. Et on a dit, je ne connais pas trop la kiné. En fait, aussi, kiné, je crois que c'est très connu pour tous les côtés sportifs, locomoteurs, du coup, juste muscles, os. Mais en fait, en faisant la kiné, tu découvres aussi tout un monde qui s'est lié au neurologique. Du coup, tout ce que c'est, réhabilitation de AVC et même pathologie plus importante. Et c'est vraiment, c'est le même monde, la même monde de l'éducation, mais ça change vraiment, c'est deux voies différentes. Après, toujours interconnecté, mais du coup, moi, j'ai trouvé que je me suis un peu plus intéressé à ces côtés neurologiques. Et après, encore changé, il y a aussi les côtés respiratoires.
0: Toi, tu es à la clinique de Bellinzona.
2: Moi, je suis à CDI.
0: Et David est pour l'instant, dont tu étais à la clinique de Bellinzona.
1: Oui, je viens de terminer là-bas. Je vais commencer à une clinique à Bagnolet.
0: Et alors, comment ça s'est passé? Parce qu'on a le diplôme italien, donc comment on fait après pour, en France, faire valider ce diplôme? Comment ça marche?
2: Compliqué. Ouais. Bah, d'ailleurs, j'ajoute, parce que je crois que si, David, en fait, nous, on est venus en Italie, d'abord, on était serveur. On a du coup fait un peu de...
0: En France,
2: à Paris. Oui.
0: D'abord serveur, carrément.
2: Oui. Bon, un peu pour changer, un peu pour apprendre la langue aussi. Du coup... On a fait saveur. Et après, désolé, mais pour faire l'équivalence, là, c'est un peu compliqué. Je ne sais pas les parcours de David, mais pour moi, c'était quelque chose. Parce qu'il faisait...
0: Parce que ce n'est pas des diplômes européens, parce qu'on s'imagine que voilà, c'est l'Europe, voilà, on fait un diplôme.
2: Oui, il y a, je crois que c'est Luxembourg, le diplôme qui est, quand vous terminez, c'est valable dans toute l'Europe. Ouais. En Italie, vu que c'est 3 ans, il faut faire un dossier, il faut passer soit pour l'Union européenne, soit directement avec l'ADRIETS, cet institut. Et une fois créé les dossiers, il faut qu'il soit accepté, il faut qu'il le valide. Et soit il y a un test de la langue avec un test, un examen écrit, soit il y a un stage d'équivalence. Et du coup, moi, je fais 6 mois de stage, 3 mois musculo-squelettique et 3 mois, du coup, cardio-respiratoire.
0: Ah, oui. Donc, ça prend au moins 1 an donc, pour mettre tout ça en
2: place. Après, ça dépend.
1: Pareil, oui, pour toi. Je peux confirmer. Moi, j'ai fait 1 mois de stage parce que j'avais fait les 3 ans, l'année de master. J'avais travaillé quand même pas mal d'années en Italie. Et du coup, ils m'ont demandé seulement un mois de stage. Mais c'est vraiment compliqué un peu tout ce qui est la bureaucratie, tout, récupérer tous les documents à l'université de Cagliari. C'était très très long.
3: Ouais.
1: Ouais. Et du coup, pour gagner des sous, il faut s'adapter.
2: Ouais, pour boire.
1: Exactement. Et du coup, moi aussi, j'ai travaillé comme serveur pour ouais. pas mal de mois.
0: Ah oui, c'est pas si évident que ça. On pense qu'avec l'Europe, ça y est, les diplômes, tac, tac, tac, on fait ça. Mais en fait, non, c'est beaucoup plus compliqué que ça.
1: Oui, c'est compliqué.
0: Surtout
1: oui.
0: dans la médecine.
2: Mais surtout qu'en fait, c'est pas vraiment expliqué. Je trouve que moi, j'étais un peu perdu. Il n'y avait pas vraiment quelqu'un qui expliquait. Il y a des associations, je crois. Mais,
0: tu veux dire des associations italiennes qui t'auraient pu t'aider,
2: voilà.
0: Non,
2: l'ACT, fait...
0: peut-être, ou des choses comme ça.
1: Oui, c'est des personnes qui tu payes pour qu'ils il prend ton dossier.
2: Ah, oui, et je crois que notre collègue Emilio, il était avec eux. Oui. Et du coup, il était aidé. Sinon, toute seule, c'est compliqué. Comme disait David, elle récupérait, ramener les documents.
0: Sans ouais. vouloir. Hein. Bon, toi, c'était l'amour, hein, on sait. Toi, c'était,
1: ouais, c'était l'envie de,
0: l'envie de
1: rester
0: ici.
1: Exactement.
0: Ouais.
2: Bon, alors, mais après, aussi, le travail à Paris, c'est quand même très, très intéressant.
0: Eh ben, on va en parler après.
2: Ah, ouais.
0: Non, non. Là, on va écouter une chanson que tu as choisie. C'est Willy Peyote. Io non sono raciste, ma... Il y avait une chanson comme ça, Io non sono italiano.
2: Ah oui, c'est pas du tout pas qu'on l'a...
0: C'était pas la même chose. Ouais.
2: Oui. Bah, déjà, j'ai choisi eux parce qu'ils viennent de Turin. Du coup, hommage aussi à Renato. Il faisait. Forza Toro.
0: Ah, toi aussi, t'étais pas pour la Juve, toi ?
2: Non.
0: Oh là là,
2: faut pas dire
0: à Raphaël.
2: Non, il y a deux équipes.
4: Il ne serait pas venu ici. Hein.
0: Ouais, c'est
2: voilà, non, on s'est bien entendu dès le début avec Renato. Et du coup, c'est un. Je sais pas comment le définir, même lui, il sait pas, je crois. C'est un rappeur, chanteur. Mais il est plutôt actuel et ses chansons, il est sorti il y a quelques années. Je l'ai écouté avec mes amis et je trouve que c'est une chanson toujours très actuelle, vu un peu comment
0: oui,
2: ça va le monde actuellement.
0: Oui, c'est chaud. Hein.
2: Et du coup, ouais. J'ai dit, bah,

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1: Voilà, alors c'est vrai, hein, et puis il ne faut pas oublier qu'on peut nous capter aussi sur Top Italia, voilà, parce que c'est une radio qu'on aime bien et qui transmet 24 heures sur 24 de la musique italienne. Alors nous sommes avec Davide Mellino et Pietro Giordanengo, et donc on parle maintenant de comment ça se passe ici en France, maintenant le métier, c'est quoi la différence entre pratiquer là-bas en Italie, le métier de kinésithérapeute, et en France, Davide, c'est...
2: Ouais.
1: Bah, il y a quelque chose de différent par rapport à...
2: Oui, il y a beaucoup
1: non,
2: de
1: normalement, c'est
2: des différences.
1: C'est des muscles, c'est pareil, non?
2: Oui,
1: l'humain,
2: oui,
1: il est pareil en Italie qu'en France, non? C'est le même?
2: Comment?
1: L'humain, il est pareil en Italie qu'en France?
2: Oui, oui, oui.
3: Ça change quelque chose, mais...
2: Non, mais ça change un peu la façon de voir la kinésithérapie, soit par rapport au kinésithérapeute, et soit par rapport aux autres qui voient un peu le rôle du kinésithérapeute dans la société. Je pense qu'en France, c'est les kinés ont travaillé un petit peu pour se faire un peu plus respecter, un peu plus connaître dans la société. C'est ce qui est déjà pas mal parce que parfois les gens ils connaissent même pas le travail de kiné. Et du coup, en Italie, c'est encore un peu différent. En fait,
1: les gens font moins appel aux kinésies.
2: Ils font moins appel aux kinésies parce que il y a pas toute la sécurité sociale derrière qu'il y a en France déjà.
1: Ouais, c'est ça aussi. Là.
2: Et ça
1: aussi.
2: Aide beaucoup. Ouais. Et il y a aussi un peu le côté vraiment, on ne sait pas qu'est-ce que fait le kinésithérapeute et du coup, on ne sait pas quand on peut aller chez le kiné pour se soigner.
3: Et du coup, mais moi, je me rejoins un peu ce qu'il a dit. Pas vraiment par rapport à la kiné. En Italie, parce que je trouve que c'est vraiment bien. Il y a beaucoup de cours de master, même après la licence. C'est vraiment important en Italie. C'est vraiment plus dans le ressenti de gens. Après, du coup, moi, je viens d'une ville à Cuneo. Aussi, le kiné, c'est un peu...
1: Non, ça, c'est le téléphone de la radio. Hein, mais
3: ah oui,
1: c'est
3: non,
1: c'est les auditeurs qui téléphonent. Ah, peut-être qu'ils veulent quelques...
3: Nous embaucher pour un bouquin, mais on est disponible, comme vous voulez. Et du coup, oui, c'est un peu plus dans le ressenti de gens. Un peu les kinés, c'est cette figure bizarre qu'on ne sait pas, on va, on nous fait de massage. C'est très passif. Il n'y a pas vraiment un rapport... passion, même si c'est pas là. Correctement France, dire passion, mais personne thérapeute. Je trouve qu'en France, en tout cas, Paris, du coup, moi je parle de Paris parce que j'ai que vécu ça, il y a un peu plus l'idée que les kinés, c'est une figure professionnelle de la santé, intégrée bien dans l'équipe médicale, et du coup, c'est... Il y a plus un...
1: Oui, en France, quand tu as des soucis, tu te casses un pied, tu te tords un genou, etc., tout de suite, on te prescrit, ton médecin traitant te prescrit aussi des séances de kinésithérapie. Et les gens y vont. Hein, les gens, bien, alors le problème en France, ça je ne sais pas pourquoi, mais moi, c'est très difficile d'en trouver hein, parce qu'ils sont débordés. Donc voilà, est-ce qu'on sait pourquoi en France, non? Est-ce que vous avez une idée par rapport à le fait des 5 ans d'études ou quoi?
2: Non, je pense que comme il y a une population déjà qui vieillit de plus en plus.
1: Oui, c'est vrai aussi.
2: Il y a
1: besoin, même, un besoin
2: exactement,
1: très important.
2: Il y a un accès très rapide et facile aux kinés. Du coup, les gens, ils essaient de trouver des kinés, mais à Paris, il y a quand même un peu plus de choix. Mais c'est vrai qu'en France, en général, il y a des endroits où c'est vraiment très difficile de trouver des kinés. Mm-hmm.
3: Et, par contre, je crois aussi en Italie. En Italie, sauf les grandes villes, tout, qu'est-ce que c'est la province?
1: Est-ce que c'est remboursé en Italie? Parce qu'en France, ici, c'est remboursé. Enfin, en partie, après, il faut que tu aies une mutuelle quand même aussi, hein, parce que sinon...
2: Oui, en Italie, c'est remboursé. On peut passer directement par la sécurité sociale. Il peut prendre une grosse partie et il faut juste payer c'est ce qu'on appelle un ticket. Qu'on paye par rapport à notre salaire, le salaire de
1: le niveau de vie.
2: Exactement. Ouais. Et on peut avoir des séances gratuites. On paye les tickets, on peut avoir 10 séances, un cycle de kiné.
1: Mais
2: c'est pas très facile de passer par le public. En fait, les gens, ils attendent très, très longtemps et peut-être ils ont besoin.
1: Privé.
2: Exactement.
1: Et là, ils payent complètement.
2: Et ils payent Totalement leur séance. Ouais.
1: C'est sûrement assez cher, hein, une séance de kiné en Italie, non?
3: Ben, ça dépend aussi de la ville. Parce qu'il n'y a pas...
1: en plus, en fonction des villes.
3: Oui, dépassement honoraire.
1: Oui,
3: en Italie, c'est vraiment plus facile. Je crois qu'à Milan, tu peux même arriver à 50 euros par séance.
1: Combien?
2: 50-60 euros
3: par séance. Privé. Du coup, c'est la poche de les gens qui vont au direct.
2: Ouais.
1: Alors, juste aussi quelque chose que moi, bon, j'ai eu aussi affaire à des kinés. Enfin, là où là, en France, on râle un peu, c'est que, en fait, on s'aperçoit que, alors, c'est peut-être un manque de kiné, mais on s'aperçoit que le kiné, quand il va, bon, il s'occupe de toi, il t'explique un peu les mouvements. Et puis, il y a une autre personne à côté, il s'en va, il va voir l'autre personne. Puis après, il y a une autre personne, il s'en va. C'est-à-dire qu'il s'occupe de 3-4 personnes en même temps. Et t'as pas l'impression vraiment d'être avec le kiné. Il revient au bout d'un quart d'heure, il dit ça va. Et ça, c'est, on a l'impression que c'est un peu une machine à cash. Hein. Excusez-moi de parler comme ça, mais
2: non mais
1: vous n'avez pas cette. Alors peut-être en clinique c'est différent.
3: Oui, aussi ça dépend. Bah, oui, vas-y.
2: Ça dépend de. En fait, ça dépend si la clinique, par exemple, ou l'hôpital. Ils ont plus une mentalité d'entrepreneur ou plus des soignants. Ouais. Et la même chose pour des kinés.
1: Ça vous arrive pas, ça? C'est pas le système, vous avez plein de
2: oui, mais non, mais ça arrive quand on parle avec des collègues qui sont libéraux. Ouais. Ils ont travaillé dans des cabinets où ils ont, lui donnent 5-6 patients en même temps. Là, c'est vraiment... t'as pas le choix sinon de changer cabinet ou
1: ailleurs. Plus trop dans la médecine.
3: Pour lever un peu la faute, ça dépend aussi vraiment de la pathologie de la personne qui vient, parce que en pathologie plutôt liée aux muscles, donc aux muscles squelettiques, ça peut être plus facile juste donner d'exercices, suivre l'exercice, mais le laisser plus anatomie en le surveillant, qu'un patient du coup avec des problématiques plus neurologiques, du coup là il faut plus attention de kiné. Et c'est aussi un peu, je crois, ça le problème, qu'il n'y a pas assez kiné, parce que en bonne séance ça peut arriver jusqu'à une heure, mais un thérapeute pour un patient, une heure,
1: ouais.
3: c'est pour ouais. ça aussi là, donc ça dépend tu vraiment
1: pas ta vie, quoi.
2: Ça coûte, voilà. Ouais, mais là il y a quand même y a une dépense des sous par l'État importante. Et là ils essaient quand même d'être
1: ils serrent un peu les boulons
2: côtés, partout et
1: c'est sûr que les kinésies, là, enfin, tous ces soins-là vont être un petit peu regardés de près. Alors, ce qu'on va surtout écouter de près, c'est la chanson que tu as choisie, la dernière, Francesco Cuccini, qui est disparue il y a quelques semaines.
3: C'est un peu pour ça aussi que j'ai choisi...
1: Sirocco.
3: Sirocco, comme les vents. Sirocco. Et déjà, je le fais un peu hommage à ces grands, grands chanteurs qui étaient... malheureusement. Et cette chanson, je l'ai aussi choisie parce que, évidemment, ma mère, elle l'aimait bien. Et de temps en temps, pareil, dans la voiture, on écoutait cette chanson. Et j'ai dit, allez-y.

0: Alors on va terminer avec Francesco et on est là avec David et Pietro. Voilà, comment vous voyez-vous votre avenir à vous? Est-ce que vous allez rester kinésie? Parce que c'est très physique hein, comme métier. Est-ce que vous avez envie peut-être d'aller voir une autre voie? Est-ce que c'est possible? Davide?
1: Moi, j'avais pensé à un moment donné de changer ou mettre en pause un petit peu la carrière de kiné. Mais c'est vrai qu'à 30 ans, 32 ans, c'est un peu difficile de se
0: projeter. Ouais, peut-être,
1: exactement, se projeter.
0: Peut-être d'ouvrir votre propre cabinet.
1: L'idée, en fait, c'est un jour, c'est ça, de faire quelque chose, un peu d'avoir un cabinet ou une clinique, une maison de santé, quelque chose qui soit quand même non-profit, où il y a quand même le côté plus vraiment soigner les gens et pas gagner de l'argent avec ça.
0: Pietro?
2: Pareil. Bah, moi, du coup, c'est pas longtemps que j'ai travaillé. Je me suis diplômé en 2023. J'ai le temps. Et moi, pour l'avenir, je crois qu'on va rester encore un peu de temps à Paris. Mais sûrement, je vais continuer ma formation avec deux masters à voir quel sujet. Parce qu'après, c'est mieux toujours se spécialiser un peu de la kiné pour être plus efficace. Du coup, à voir. Je me laisse un peu de temps, je continue.
0: D'accord.
2: Et à voir. Pareil, David. L'idée, c'est toujours, par contre, de rester pas trop privé, mais essayer d'aider plus d'aller public.
0: Merci à vous deux. Vous aviez du monde à saluer en Italie, donc profitez-en.
2: Ah, je fais... Non, vas-y, David.
0: Allez,
1: David. Non, je voulais dire... je vais saluer un peu ma copine, Laura, et mes potes qui m'écoutent, et ma sœur, ma petite sœur, Ilaria, qui nous écoute de Sardaigne. Et je veux dire coucou, merci pour nous avoir écoutés.
0: Pietro, pour terminer.
2: La famille, sûrement, ma mère, j'ai remercié. Mais je vous dis encore une fois, après, il y a mon père, ma soeur, son copain, mon grand-père et mes amis. Que, eux, par contre, l'italien, ils ne savent pas. Ils sont encore en train de dormir, mais quand même un mot pour eux. Et
0: tous les gens. Tu leur dis qu'on peut réécouter l'émission après.
2: Oui, et je vais l'obliger même. Voilà. Et surtout, je salue ma femme, les motifs pourquoi j'ai tout le temps ce sourire. Et voilà.
0: C'est gentil à toi, on salue Fleur. Merci, il est bientôt l'heure des informations avec Raphaël et D'Agostini.

0: Ebbene, Cappuccino termina qui, ecco, tutta l'equipe, tutta l'equipe arriva.
1: Ecco, fatto.
0: Vi auguro una buona domenica, una buona settimana. E a domenica prossima, stessa ora, stessa frequenza. Michel.
2: Ça y est, c'est fini. On a déjà lancé le.
0: Ça va vite.
2: C'est le téléphone qui sonne. On le rappelle quand même, hein, 06 95 66 31 59. Et puis on vous souhaite une bonne semaine. Et on se retrouve quand?
0: Dimanche prochain.
2: À quelle heure?
0: 8h30.
2: Toujours
0: 8h30.
2: Avec Raffaelito. Ciao, grazie Enrico. Ciao a tutti.
1: Ciao a tutti, tutte.
0: Enrico, merci.

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4: Bienvenue sur Radio Top Italia, la première radio italienne de France pour la nouvelle révélation de l'Italia Top, les 10 meilleurs singles italiens de cette semaine. Et on accueille tout de suite sur l'antenne en direct de Parigi, Valentina Esposito. Buongiorno, ciao Vale.
5: Buongiorno Stéphane, buongiorno a tutti. Comment ça va cette semaine?
4: Ça va plutôt bien, on est là pour vous faire bouger votre corps, pour vous faire chanter et pour vous faire vibrer et surtout pour vous faire connaître les titres qui sont en haut des charts en Italie en ce moment, Valentina.
5: Je te propose du coup, vu qu'on a bien étudié encore cette semaine, de commencer d'abord pour les sorties et après avec le classement et notre rubrique spéciale.
4: Exactement, les rubriques habituelles, le top souvenir, un hit des années du passé, le top nouveauté, un titre qui vient tout juste de sortir, également le coup de cœur de la semaine, ça sera à la fin de l'émission, et puis notre nouvelle rubrique, vous le savez désormais, c'est l'Italia Top News, des petites news croustillantes. Valentine, on commence tout de suite par les sorties de la semaine.
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5: Première sortie de la semaine, c'est Laura Pausini avec Siamo soli nell'immenso vuoto che c'è.

0: je dirais que vu qu'on a des sorties, il y aura des entrées. Donc c'est parti avec la classifica.
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2: Oui, Valentine, on commence le classement de l'Italia Top avec la place numéro 10 et il signe la plus forte chute de la semaine en perdant 7 places. Et à force d'agiter sa boisson préférée, Tommaso Paradiso se retrouve aux portes de la sortie du classement avec un des tubes de cet été 2026, Agitare Coca-Cola. Place numéro 10 dans l'Italia Top, Tommaso Paradiso.
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1: C'était Tommaso Paradiso avec Agitare Coca-Cola. Il perd 7 places cette semaine en se retrouvant à la place numéro 10. Valentina, à toi le micro pour nous annoncer la place numéro 9.
2: Le duo Juliette Brecht en perte de vitesse cette semaine avec un retrait de 2 positions dans la classifica de notre Italia Top avec leur chanson Serenamente, un titre qui nous invite à se réconcilier en douceur avec soi-même et avec son passé. Serenamente de Juliette Brecht, c'est la place numéro 9.
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1: Siete serenamente da Giulia Brescia la place numéro 9. Et on écoute Stéphane Boschi pour la place numéro 8.
2: Et lui, il gagne deux places cette semaine par rapport à la semaine dernière. C'est Ultimo avec Tutto, un titre qui explore le contraste entre le succès professionnel absolu et la nostalgie des choses simples de la vie. Et oui, car parfois avoir tout n'est pas synonyme de bonheur. Ultimo avec Tutto, place numéro 8 cette semaine.

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1: C'était Ultimo avec Tutto. Valentina, on te retrouve pour la place numéro 7.
2: On vous l'avait présenté en avant-première il y a 2 semaines dans notre Italia Top News. Ce duo entre Lisa et Madame, leur titre c'est Amica. Cette chanson est un manifeste générationnel sur la fragilité, la réciprocité viscérale et le droit à se montrer imparfaite. Duo de choc pour vous à la place numéro 7. Et c'est la première entrée de cette semaine dans notre classement. Annalisa et Madame avec Amica.
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0: C'était Annalisa et Madame avec Amika, notre première entrée à la place numéro 7. Et je crois que maintenant c'est le moment du top souvenir.
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2: Top souvenir dans l'Italia Top avec un titre qui a fait les succès des années passées. On s'arrête début octobre 1989 avec une chanson lauréate du Festival Bar de la même année, 1989, avec Ti Pretendo de Raf. Et cette chanson s'articule autour d'un amour viscéral, urgent et total, souvent lié à une relation clandestine ou complexe avec une personne déjà en couple. À travers cette chanson de Raf, il existe une réelle volonté de dépasser les règles ou les obstacles de la vie quotidienne. Ti Pretendo de Raf, une chanson qui a été en haut des charts en octobre 1989. C'est le top souvenir de cette semaine.

0: C'était Raph avec Ti Pretendo, le top souvenir de cette semaine, qui a été dans les hauts des charts italiens début octobre 1989. Retour tout de suite à la Classifica sur Radio Top Italia.
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2: Place à changer cette semaine pour Hernia avec Dedica. Ce titre est un hommage à la ville de Milan. Une ville dépeinte ici comme une présence vivante, une vieille amie et une mère exigeante qui a élevé et façonné l'artiste. En contemplant Milan, Hernia se remémore son passé, ses difficultés, ses contradictions et sa propre évolution au fil des ans. Une belle dédicace à Milano qui on va l'écouter ensemble avec la voix d'Hernia.
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0: qui capture une vie vécue à un rythme effréné entre succès, argent et relaxation complexe. Marrakech Egoué, c'est la place numéro 5 avec Casini.
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1: C'était le duo Marrakech et Gué avec Casini à la place numéro 5. Valentine, on te retrouve pour la place numéro 4.
2: Elle perd la première position cette semaine de notre Italia Top. Et Lisa se retrouve à la quatrième place avec Kintsugi. Alors, ça se lit Kintsugi, mais ça se prononce Kintsugi. Tu as vu Stéphane, j'ai même pris des cours de japonais cette semaine.
1: Trop forte Valentina.
2: C'est un terme japonais pour illustrer comment les blessures et les fragilités de l'intérieur peuvent devenir une source de renaissance et de force. On va écouter ensemble Elisa avec Kintsugi.
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C'est le moment de retrouver notre nouvelle chronique, l'Italia Top News, avec cette première news et le chanteur italien le plus populaire, Vasco Rossi, qui vient de sortir le single live de Marea, un premier avant-goût de Vasco Live 2026 The Essential. L'album live sortira le 27 novembre et les précommandes ouvrent sur toutes les plateformes dès maintenant. On écoute un extrait de Marea de Vasco Rossi en version live.

Max Pezzali revient avec un nouveau titre très personnel, inspiré de son histoire et surtout de son amitié de longue date avec Mauro Repetto. En travaillant sur la chanson, il s'est rendu compte qu'il reconnaît finalement leur propre histoire, celle qui a donné naissance aux Ototodré. Le morceau « Le ali », c'est un titre dont le nom joue sur le mot « le ali », les ailes, mais aussi « le ali ». Max et Mauro, les deux visages emblématiques des Ototodré, sont donc une nouvelle fois au cœur de cette histoire. Et du coup, on écoute un extrait de « Le ali ».

0: Troisième et dernière information pour cette Italia Top News avec le groupe Il Volo qui annonce Our Christmas, leur nouvel album de chansons de Noël qui sortira le vendredi 6 novembre prochain. L'album est déjà disponible en précommande au format CD et vinyle blanc. Les voix de Piero Barone, Gianluca Ginoble et Ignazio Boschetto sont accompagnées par un grand orchestre. Il Volo Christmas Night qui sera également une tournée dans les grandes salles italiennes qui conduira le trio dans 5 villes en décembre. Milan, Florence, Rome, Turin et Bologne. Les billets sont déjà disponibles sur ticketone.it.
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2: C'était super intéressant notre news de la semaine, mais maintenant c'est la place à la top nouveauté.
0: Et oui, Valentina, le top nouveauté de cette semaine, on en a parlé la semaine dernière dans notre Italia Top News et on vous fait découvrir cette nouveauté en intégralité aujourd'hui. C'est un duo entre deux générations, Biagio Antonacci et Saif pour ce Spirituale, issu du tout nouvel album de Biagio Mustang. Ce titre Spirituale a pour vocation de symboliser l'union de deux mondes et styles musicaux différents qui dialoguent, éliminant les distances. Le top nouveauté de cette semaine, Biagio Antonacci et Saif, Spirituale.
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0: C'était le top nouveauté de cette semaine avec Biagio Antonacci et Saïf avec leur chanson Spirituale. On retrouve tout de suite la classifica di questa settimana.
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2: Reprise du classement de l'Italia Top avec la révélation du podium de cette semaine. Et à la troisième marche, on retrouve celui qu'on vient tout juste d'écouter, mais cette fois-ci en duo avec Brecht, avec Parlare d'amore. Saïf avec cette chanson, une chanson malinconique qui explore la nostalgie des amours perdus, les occasions manquées et la douleur de voir l'être aimé avec quelqu'un d'autre. Parlare d'amore de Saïf, c'est notre place numéro 3.
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3: Que belle!

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1: C'était Saïf avec Parlar d'amore à la place numéro 3. Et Stéphane Boschi, je suis tout oreille pour la place numéro 2.
2: On continue de découvrir le classement de cette semaine avec un titre qui entre directement à la deuxième place de notre Italia Top. Oui, c'est une arrivée fulgurante de Cesare Cremonini avec Paparazzi. Ce titre décrit la frontière entre réalité et fiction, et plus précisément le court-circuit de la société contemporaine où l'image créée par les médias et les réseaux sociaux devient plus crédible que la réalité elle-même. Cesare Cremonini, Monini, Paparazzi, la deuxième entrée de cette semaine à la place numéro 2.
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1: C'était Cesare Cremonini, la nouvelle entrée de cette semaine avec Paparazzi. Valentina, qui retrouve-t-on cette semaine à la pole position de notre Italia Top?
2: On arrive à la pole position de notre Italia Top avec la plus forte progression de la semaine et c'est un plus 4 pour Fabri Fibra et Pinguini Tattici Nucleari avec leur titre Goya. C'est un titre qui explore la frontière entre les apparences et la réalité. Fabri Fibra nous plonge dans un univers musical où la survie est reine et où l'authenticité est constamment mise à l'épreuve par la rouage de l'industrie, la logique du streaming et la menace de l'intelligence artificielle qui va, entre guillemets, nous voler notre travail. On comprend ici que la paranoïa est le thème majeur de ce tube incontestable de cette rentrée 2026. Goya, de Pinguini Tattici Nucleari et Fabri Fibra, c'est notre place numéro 1 cette semaine et c'est la plus grosse progression de la semaine.
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1: Siete Goya, dei pinguini tattici nucleari e de Fabi Fibra. E je propose du coup Stéphane de faire un petit riassunto.
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2: Et on a retrouvé la place numéro 10, Tommaso Paradiso avec Agitare Coca-Cola.
1: Giulia Brescia à la place numéro 9 avec Serenamente.
2: Place numéro 8 pour Ultimo avec sa chanson Tutto.
1: Annalisa et Madame à la place numéro 7 avec Amica.
2: Place numéro 6 pour Ernia avec sa Dedica.
1: Marrakech et Gay à la place numéro 5 avec Casini.
2: Place numéro 4 avec Elisa et son Kintsugi.
1: Saif à la place numéro 3 avec Parlar d'amore.
2: Place numéro 2 pour Cesare Cremonini avec Paparazzi.
1: Fabi Fibra et Pinguini Tattici Nucleari avec Goya, c'est notre place numéro 1 que vous venez d'écouter. Je pense qu'on a fait un bon travail cette
2: semaine. En tout cas, on connaît tout ce qu'il faut retenir pour cette semaine des meilleurs tubes italiens de l'Italia Top. Un classement qui, bien sûr, vous l'avez compris, de cette semaine du 3 au 9 octobre. Valentina, on retrouve notre coup de cœur de cette semaine. Qui as-tu choisi, Valet?
1: C'est pas moi qui a fait la chanson, mais elle s'appelle quand même Valentina. Son nom de famille, c'est Persia. Et la chanson s'appelle Nata con la guêpière. La guêpière, c'est tu sais, le morceau qui s'accroche à la culotte et ça sert à garder les collants à eau.
2: Voilà. Ah, d'accord, d'accord. C'est très féminin en tout cas.
1: Oui, tout à fait, tout à fait. Et effectivement, c'est une chanson très féminine, mais aussi très féministe. C'est pour célébrer l'acceptation de soi avec beaucoup d'humour et d'autodérision. Je vous propose de l'écouter ensemble pour se saluer et on vous donne rendez-vous à la semaine prochaine. Valentina Persia, Nata con la guêpière. Et on vous souhaite une bonne écoute.
2: Et un bon week-end et une bonne semaine. Ciao, ciao.

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Bonjour et bienvenue, le retour de la collection italienne Carlo Di Quarto pour une heure de musique italienne. On va bien sûr s'écouter pendant une heure que de la bonne chanson italienne. Vous le savez, dans la collection, il n'y a pas beaucoup de place pour la parole, mais beaucoup pour la musique. On démarre tout de suite avec une chanson de 73. C'est celle de Francesco De Gregori, Le strade di lei. Superbe chanson, assez romantique d'ailleurs. Écoutez.

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elle est belle cette chanson. Ah oui, c'est son deuxième album 73 de Francesco De Gregori. Et justement, dans cet album, il y a une chanson, elle est vraiment très connue cette chanson, c'est Alice, et qu'on va s'écouter maintenant. Alice.

Dolce Francesco De Gregori sur Top Italia, bien sûr. On continue dans le même style à peu près. Guccini, lui aussi, c'était vraiment un grand nom de la musique, de la chanson, de la poésie italienne. Et on va s'écouter un premier titre qui s'appelle Vedi Cara, c'est Francesco Guccini.

grand de la chanson italienne, Francesco Guccini. Vedicara. Alors, on poursuit avec une chanteuse qui chante depuis un petit moment déjà. On connaît ses dernières chansons, mais savez-vous qu'elle chante depuis 1994? Eh oui, c'est une brune assez ravissante avec une voix, peut-être même la plus belle voix d'Italie. C'est Giorgia. Et là, je vous ai choisi une chanson de l'album Giorgia, justement, de 1994, qui s'appelle Nessun Dolore. C'est Giorgia sur Top Italia. Début de soirée à l'écoute de la radio italienne de Paris. Je suis content d'être avec vous parce que on retrouve l'Italie, on retrouve la musique. On est bien, que voulez-vous, après une semaine de travail, on se détend et on écoute Top Italia Radio.

1994, elle avait déjà de la voix, Georgia. Le suivant de la collection, allez, il faut que je vous le dise si vous ne le savez pas encore, il existe une deuxième radio Top Italia, beaucoup plus jeune, qui fait référence au talent, au nouveau talent de la chanson, de la musique italienne. Et ce chanteur, justement, se trouve dans cette radio en diffusion, ben oui, dans les playlists de Top Italia Talent. C'est Tommaso Giusti. Son album date de quelques mois. Il est tout récent, de 2026. L'Equilibrista, c'est le titre, c'est Tommaso Giusti. Très belle chanson aussi.

Dans l'album de 72, Questo Piccolo Grande Amore de Claudio Baglioni, il y avait ce titre, la sixième chanson. Cet album, c'est Mia Libertà. La liberté, c'est sacré, croyez-le.

toujours avec Carlo et Top Italia. Une heure de musique chaque semaine. On va la partager ensemble avec ces chansons que j'aime écouter, que j'écoute en permanence, parce que vous le savez, j'adore tout ce qui est italien, mais surtout la musique italienne. Alors là, c'est une chanson qui date de 2016, chantée par Francesco Gabani. Il vento si alzerà. Écoutez, c'est vraiment agréable à écouter. C'est vraiment de la musique italienne.

c'est Manarino. C'est une nouveauté de Top Italia. Le single est sorti il y a quelques mois et nous l'avons déjà. Primo Amore. C'est pas mal. C'est un style un petit peu particulier, certes, mais j'aime bien. Écoutez maintenant sur Top Italia.

beau ça, hein. Il suffit de mettre le casque, fermer les yeux et à fond la musique. Manarino, voilà, donc Primo Amore. On poursuit avec un groupe qui ne chante plus malheureusement, ça fait un petit moment qu'on ne les a pas entendus, c'est le groupe Bostel. Là j'ai une chanson de 2003 à vous proposer qui s'appelle La Canzone di Alain Delon, notre ami Alain Delon aussi qui nous a quittés il y a quelques années.

C'est vraiment le style de ce groupe Bostel. La canzone a dit Alain Delon. À l'instant même sur Top Italia. Il y a des chansons comme ça qui vous marquent de suite, alors, même en nouveauté. Je l'ai écoutée il y a quelques temps et franchement, cette chanson, elle me reste au fond de moi, je veux dire, à chaque fois. Puis là, on découvre cette voix féminine, Angelica Bove, et vraiment, je savais qu'elle avait de la voix, mais là, écoutez, donc ça part d'un duo entre Piccola Magia, la Stanza, donc c'est la Prima Stanza Destra. C'est pas un groupe, hein, c'est un chanteur. D'ailleurs, c'est assez étonnant parce que ce chanteur, on ne voit pas son visage, il sort déjà depuis quelques temps beaucoup d'albums, mais voilà, étonnamment, on ne voit pas son visage, il se cache, il est jeune, il a moins de 25 ans, ainsi que Angelica Bove, tous les deux réunis, ça donne donc ce titre, Piccola Magia, c'est un vrai chef-d'œuvre, écoutez, c'est une nouveauté.

Piccola Magia, Prima Stanza Destra et Angelica Bove sur Top Italia. Une chanson connue maintenant, très connue d'ailleurs, c'est Antonello, le Romain qui nous revient. Antonello Venditti que j'ai passé maintes fois sur les radios FM. Quand j'étais sur Transitalia, mais aussi quand j'étais sur Latina. Et maintenant sur Top Italia, ouais. Che fantastica storie e la vita. Un peu plus de 15 minutes encore ensemble dans la collection.

poursuivons la musique avec une nouveauté, c'est Alma. Et ce titre, c'est la Mia Chita, justement. Ah, ça date de 2026, donc c'est tout récent. Et ça passe sur l'autre radio, Top Italia Talent.

Retenez bien Alma, nouveauté Top Italia. Un groupe, allez, trois personnes, deux hommes et une femme au milieu, dans la pochette que je vous propose maintenant. C'est un groupe qu'on n'entend plus malheureusement, qui avait sorti allez, quelques albums, et puis complètement le grand silence. Là, je vous propose un titre de ce groupe, Di Rotta Scuba, c'est le titre de ce groupe, et le morceau s'appelle Ci Vorrei.

C'était la collection italienne depuis une heure. Ensemble, on a passé un bon moment, j'espère. On se retrouve évidemment la semaine prochaine ici sur Top Italia. Allez, on se quitte avec un groupe que j'aime aussi beaucoup, que j'ai écouté quand j'étais bien jeune, mes amis, que les années passent. C'est le groupe Le Orme. À très bientôt sur Top Italia. Ciao.

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